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J'ai quitté Paris pour ma province. Les affaires étaient bien trop minces. Je vis seul, très loin dans un village. Je m'occupe de pêche et de jardinage. Ce matin,